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L'imètre là, la ouais pour Hiwan Ore, c'est 28 degrés. L'imètre hier soir, c'était 26 degrés. Aussi, au cas dit l'avant, la ouais pour Hiwan Ore, qui a vanté sorti façade soleil levant à 23 liés par Neditan. La pluie qui a tombé à 24 Neditan, bout à 8 hier soir, la ouais pour Hiwan Ore, 7.4 mm. La pluie qui a tombé en mois juillet, la ouais pour Hiwan Ore 14.6 mm. Soleil qui a couché aujourd'hui à 24 minutes pour 7 heures soir. Soleil qui a levé demain si dévelé à 18 minutes pour 6 heures bon matin. Vent, on a senti qu'il a vanté sorti façade soleil levant à 23 liés par nerf du temps. 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On l'a caille ni pli nuage et puis la pli si main du fond en côté. 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Et puis, on vient tant qu'à nous la pli en 8 juin, car on va continuer durant l'autre 24 heures du temps. On vient tant qu'à traverser la façade soleil couchant à 17 liés par heure du temps. On n'a pas espérer pièce cyclone formée durant l'autre 7 jours. 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